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0: Bonjour tout le monde et bienvenue à cette nouvelle édition de Temporel Amour Amitié. C'est Michel Chaillé qui est avec vous pour 2 heures sur Prog Core Radio. Alors cette semaine, notre émission est consacrée entièrement à Félix Leclerc.
1: Donc

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1: Félix Leclerc est né à Latuc, en Mauricie, le 2 août 1914. Sixième de 11 enfants de Léonidas Leclerc, dit Léo, et Fabiola Parot Leclerc, Félix grandit sur les rives de la rivière Saint-Maurice en côtoyant draveurs et bûcherons que la famille héberge en hiver. En 1931, il entreprend des études en belles-lettres et en rhétorique à l'Université d'Ottawa, mais est forcé de les abandonner en raison de la Grande Dépression des années 30.
2: C'était une maison remplie de musique chez nous. Moi, je suis né à Latuc, dans la Mauricie, et ma mère était un peu pianiste. J'avais une sœur violoncelliste, une autre violoniste. Les membres de la petite fanfare de Latuc venaient répéter chez nous. Il y avait même un petit kiosque en face de la maison où il y avait répétition le mercredi soir, tous les mercredis. Et moi, je jouais du tambour au collège, au petit collège, avec les tout-petits. Et à la maison, le soir, c'était une coutume. On pensait que c'était comme ça dans toutes les maisons du monde. Bon, on se réunissait autour du piano, puis on chantait. J'avais ma sœur aînée aussi, qui était une grande et belle pianiste, qui est morte très tôt, mais qui nous a quand même fait faire les premiers pas dans ce monde de la musique.

Nous sommes tous nés, frères et sœurs, dans une longue maison de bois à trois étages. Une maison bossue et cuite comme un pain de ménage, chaude en dedans et propre comme de la mie. Nous étions 11 enfants à bord, turbulents et criards, peureux comme des poussins. Nous avions la chaise pour nous bercer, le banc pour faire la prière, le canapé pour pleurer, l'escalier à deux marches pour jouer au train. Un prélard fleuri devenait un parterre, un crochet, c'était les crous pour rouler les câbles de nos bateaux imaginaires. Lorsque la famille était réunie à table et que la soupière fumait, maman disait parfois « Cessez un instant de boire et de parler ». Nous obéissions. « Regardez-vous », disait-elle doucement. Nous nous regardions sans comprendre, amusés. « C'est pour vous faire penser au bonheur », ajoutait-elle. Nous n'avions plus envie de rire. Une maison chaude, du pain sur la nappe, des coudes qui se touchent, voilà le bonheur, répétait-elle à table. Puis le repas reprenait tranquillement, nous pensions au bonheur qui sortait des plats fumants qui nous attendaient dehors au soleil, et nous étions heureux. Papa tourna la tête comme nous pour voir le bonheur jusque dans le fond du corridor. En riant parce qu'il se sentait visé, il demandait à ma mère « Pourquoi tu nous y fais penser à ce bonheur ?» Elle répondait pour qu'il reste avec nous le plus longtemps possible. La cloche du petit lac avait bien raison de nous rappeler que nous étions des enfants privilégiés, n'ayant comme inquiétude qu'un devoir de classe à terminer dans la chaleur de la famille. Je n'en savais pas plus long. Maman disait, le reste viendra bien assez vite. Aime tes 12 ans. Et c'est à elle que j'obéissais.

0: Et comme l'équipage d'un navire heureux ne pense ni aux arrivées ni au départ, mais à la mer qui le porte, nous voguions dans l'enfance, voiles ouvertes, émus des matins et des soirs, n'enviant ni les ports ni les villes lointaines, convaincus que notre navire battait bon pavillon et renfermait les filtres capables de fléchir pirates et malchances. Et nous ne voulions pas vieillir. Non, nous ne voulions pas vieillir, mais j'appris que personne ne pouvait échapper à cette loi. Fidor, le coq du quartier, champion coureur de la rue, héros déguenillé de mon enfance, sorti d'une maison branlante, m'apprit que nos 12 ans étaient aussi fragiles que les 70 ans du père Richard.
1: Félix Leclerc occupe divers emplois avant de faire ses débuts comme animateur à la radio en 1934 à la station CHRC de Québec. À la même époque, il commence à jouer de la guitare en suivant des cours d'un musicien italien, Vic Angelio. Félix se lasse du métier d'animateur après 3 années et retourne travailler sur la terre de ses parents.
0: Je pense que c'est vers l'âge de 18 ans, c'était notre sentier.
2: Notre sentier.
0: C'était le premier amour, la première rencontre. Et c'était à Sainte-Marthe-du-Cap-la-Madeleine. Et j'avais commencé une mélodie. J'avais étudié un petit peu la guitare et j'avais... C'était plutôt un air que j'avais dans la tête. Je voulais le terminer, ça a pris beaucoup de temps. Et un coup que ça a été fait, une de mes sœurs m'a dit, il faut maintenant mettre des paroles, il faudrait que tu mettes des paroles là-dessus. J'ai fait notre sentier.

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Le cœur me battait. Quoi ? J'étais donc un héros. J'avais donc une héroïne, la première de mon existence. Que dit-on, que fait-on ? Elle s'approcha, me frôla sans bruit comme une chatte, en me glissant la main une orange tiède. Elle avait les yeux couleur de fond de ruisseau. Je restais là longtemps l'orange à la main. Maintenant, j'étais gêné de servir la messe et de paraître devant les demoiselles. Quelque chose dans mon être venait de s'éveiller. Je présentais les burettes en tremblant. Je bouclais mes cheveux, moi qui jamais ne les avais bouclés. Et lorsque j'essayais en sourdine de chanter avec les filles, le refrain des cantiques comme autrefois, je me rendais compte que ma voix grinçait comme une porte. Les DN me parlaient de la petite fille rousse qui avait un talent fou de violoncelliste, paraît-il. Tout le long de ma route, le petit violoncelle chantait, caché sous les trèfles. Dans chaque feuille, je voyais la fille à l'orange. Un soir en cachette, les DN me remit un mouchoir violet, plié en huit. Sang. Je mis mon nez et un parfum m'envahit jusqu'au fond de la tête. C'est Élise. Je sortis mon couteau et sur chaque piquet de clôture, je gravais un « et », sans omettre naturellement le cœur transpercé d'une flèche. Il s'appelait Élise.

0: Félix reprend le micro en 1938, à temps partiel, à la station CHLN de Trois-Rivières, où il écrira et réalisera ses premiers sketchs pour la radio. L'année suivante, il fait une rencontre déterminante, celle de Guy Moffett, alors jeune réalisateur à Radio-Canada. Guy Moffett réussit à faire engager Félix Leclerc à la Société d'État et permet à celui-ci d'interpréter publiquement sa première chanson, Notre Sentier. Félix tiendra ensuite plusieurs rôles dans des séries radiophoniques comme Vie de famille d'Henri Desglin et Un homme et son péché de Claude-Henri Grignon.
1: Ça a pris 18 ans avant que tout ça sorte. Mais jamais j'ai fait une chanson dans l'intention de la chanter devant le public. On fait ça pour soi, je crois. Après, il y avait un petit groupe autour et je suis venu à Montréal. J'ai rencontré les compagnons, les Moffett, le Père Legault, tout ce monde, enfin, c'était vers les années 1938, je pense, un petit peu avant la guerre. Et j'ai fait une chanson, deux chansons, quatre chansons, sans trop les compter, sans trop les finir. Des fois, je trouvais la fin, des fois, je trouvais le début. Et je me disais que quand même, dans une quinzaine de lignes, on peut réussir, peut-être. Parce que la chanson, quoi qu'en pensent ceux qui disent que c'est un art mineur, 18 lignes exigent beaucoup, je pense qu'il faut pas une parole de trop.

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0: Au début des années 1940, Félix Leclerc se consacre plus sérieusement à l'écriture. Il écrit pour Radio-Canada la série Je me souviens en 1941, puis L'encan des rêves en 1945. On publie de Félix une série de contes écrits pour la radio, Adagio en 1943, suivi de Allegro et Dantante en 1944. À l'été 1946, durant un séjour à l'île d'Orléans, il écrit le roman Le fou de l'île, qui ne sera publié qu'en 1958, et en décembre paraît son roman autobiographique Pieds nus dans l'aube, dans lequel il relate les souvenirs de son enfance.
1: Une petite parenthèse que j'ouvre, c'est le jour où j'écris une histoire, une nouvelle. J'étais rendu à 80 pages pour me rendre compte que on pouvait la résumer en 18 lignes, et ça s'est appelé

0: Je pense que c'est spontané. On peut trouver un sujet. Il faut le laisser mûrir, je pense, dans sa tête. Le travail se fait lentement, dans une gestation, je sais pas quel déclic mystérieux c'est, mais faut laisser faire. Écrire, c'est rien du tout, c'est le temps de l'écrire. Mais il me semble que ça tombe un jour comme un fruit qui est mûr. Fabriquer une chanson, sur commande ou autrement, ou dire j'ai un long jeu à faire pour l'automne, pour la rentrée, il me faut deux ou trois chansons, je pense que c'est pas un bon système. Parce que il faut des silences entre chacune, c'est-à-dire peut-être des mois et des années, pour changer et le rythme et le thème et le faut se renouveler quoi, pour voir d'autres événements de la vie. Il y a des naissances qui viennent, on perd des amis, il y en a qui s'en vont, il y en a qui meurent. Tout ça, ça s'appelle la vie. Et je pense que on prend un sujet, on le met de côté, on le travaille un petit peu et finalement voilà, une chanson est faite.
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1: Le 1er juillet 1942, il épouse André Vien, qui lui donnera un premier enfant, Martin. C'est à cette époque qu'il fait la rencontre du père Legault, fondateur de la troupe de théâtre Les Compagnons de Saint-Laurent. Malgré son peu d'intérêt pour le jeu et la chanson, Félix Leclerc se lie au groupe pour quelque temps. Félix se considère avant tout comme un écrivain et un poète.
2: Il n'y a pas plus joyeux que moi. Moi, j'aime la vie, il n'y a pas de tristesse. Il y a peut-être une mélancolie de l'enfance. Il y a peut-être... Il n'y a pas de regret ni d'amertume, ça vous pouvez être sûr.
3: Monsieur le curé, j'ai un problème. Je doute que ma femme soit fidèle. L'accusation très grave, mon brave, amène à moi que je la vois. Elle est dans l'antichambre. Des antichambres là. Et laisse-moi seul avec elle. Et va m'attendre dans le jardin. J'en ai pour trois quarts d'heure à peine. La porte se ferme, le mari sort, il va sentir les fleurs de mai. Croque un poireau, mange un radis, s'assoit, se lève, écoute et puis entend des soupirs sortant par la fenêtre.
4: Que se passe-t-il, monsieur le curé? J'entends les plaintes, est-ce de ma femme?
3: C'est de ta femme, dit le curé, je l'ai en main, je l'interroge, fais-moi confiance. Dans un moment, je serai fixé.

0: En 1947, la pièce de théâtre Maluron, écrite par Félix Leclerc, sera présentée par les Compagnons de Saint-Laurent. L'année suivante, Félix fonde l'éphémère compagnie de théâtre VLM avec Guy Moffett et Yves Vien et présente sa nouvelle création, Le Petit Bonheur, dans la salle paroissiale de Vaudreuil.
1: Comme je vous disais tout à l'heure, je pense que c'est la vie de fils de roi, la vie qu'on avait. On était dans la grande nature. On avait les chiens pour aller à l'école, on avait les chevaux avec les bûcherons les fins de semaine qui allaient dans la montagne. On les suivait, c'était la nombreuse famille, 11 enfants, pleine de musique. C'était une enfance extraordinaire, et j'en ai resté marqué longtemps. J'en suis sorti depuis quelques années, mais quand même, si je la raconte des fois, c'est pour la prêter à ceux qui en ont pas eu.
2: J'inviterai l'enfance à s'attarder le temps qu'il faut. Qu'elle empoche des images pour les soirées d'hiver, pour les longues, longues heures de l'adulte qui n'en finit pas de pousser sur l'ennui. De clairons dans des bagages, un air de flûte, une botte de légumes, du vin, le sourire de quelqu'un mort, une trace qui mène à l'île perdue.

0: La maison est passée au feu. J'avais 14 ans quand on a quitté. Et je suis retourné une dizaine d'années après, c'était plus la même chose. C'est-à-dire, c'était une toute petite rue. Et le trou qu'avait fait le feu, c'était une toute petite maison de rien du tout. Évidemment, c'était décembre. Et le cordonnier, moi, il me semble que je courais mais une demi-heure, longtemps, jusqu'à m'essouffler, pour me rendre chez lui. Mais là, je faisais 6 pas d'adulte et j'étais rendu. Enfin, tout était tout plus ramassé tout. C'était mon monde d'enfant. Et quand je suis ressorti, traversé le pont de la Bostonnais en quittant, c'est redevenu comme quand j'étais petit, j'étais bien content. Je me suis dit, je retournerai plus, c'est pas nécessaire.
1: En 1950, une rencontre capitale, celle avec Jacques Canetti, qui transformera la carrière et la vie de Félix Leclerc. De passage au Québec et juste avant de retourner à Paris, Jacques Canetti, impresario français, auditionne Félix Leclerc. C'est la révélation. Canetti repart avec 12 chansons enregistrées la veille dans les studios de CKVL et un contrat d'exclusivité de 5 ans avec Polydor signé par Félix Leclerc. Le 22 décembre 1950, Félix Leclerc monte sur la scène de la célèbre salle de l'ABC à Paris. Le Canadien, comme on l'appelle, séduit les Français par son authenticité, son lyrisme et son parler. Consécration ultime en 1951, Leclerc remporte le prix du disque de l'Académie Charles Cros, grande distinction de la chanson française. En quelques mois, Félix Leclerc est devenu une célébrité.
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0: avec des fils pareil à lui.
1: Oh, il s'est pensé que je me cherchais, je cherche encore, il faut chercher, c'est pas intéressant un homme qui s'est trouvé. Mais je me rappelle à l'époque, il y a eu des moments difficiles, c'est-à-dire on ne savait pas trop où se jeter, à qui parler, et ceux à qui on qu'on admirait beaucoup et à qui on voulait avoir un secours ou un secours quelconque, un encouragement, ils ne savaient pas trop quoi nous répondre, et nos problèmes ne les occupaient pas du tout. Fait que finalement, on prend une conclusion, on dit c'est très bien, je pense que l'homme est seul, et on travaille tout seul. On se dit, si ça a de la valeur, ça finira par s'imposer. Mais c'était pas mon idée de m'imposer par la chanson, ou de dire je ferai des chansons. Non, non. C'est, je faisais ça comme un travail de dimanche, pour me défouler, pour me soulager, pour m'amuser. Et je me

avec le vent, les petits oiseaux et la forêt. Le soir venu à ses enfants, il racontait ce qu'il avait appris là-haut sur les galets. Un beau matin, comme dans son champ près du marais, avec son chien en sifflotant, il s'engageait. Deux hommes armés à collet blanc lui touchent le dos, très galamment, en s'excusant, lui lit ces mots. Monsieur...

comprenez qu'il faut d'abord la permission, des signatures et des raisons, un diplôme d'au moins une maison spécialisée. 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Mais deux zélés de tout à l'heure passant par là entendent chanter l'homme dont le cœur gaiement s'en va. Sortent leur fusil, le mettent en joue sans hésiter et lui commence ce discours pas très sensé. 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

En 1953, à son retour au Québec, Félix est accueilli en grande pompe. Il se produit entre autres au Café Continental à Montréal et connaît un succès retentissant.

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1: La fille, en coupant son pain, s'est coupée dedans la main, affolée, en criant, a couru chez le pharmacien. Rendu chez le pharmacien, on cherchait un assassin qui venait tuer le pharmacien dans un coin. Quand la fille est arrivée, on l'a d'abord soupçonnée, on lui a barré le chemin à cause du sang dans la main. Mais c'est en coupant mon pain que je me suis coupé la main. Les voisins, l'œil en coin, disaient c'est pas bien malin. Elle a dit, bande de crétins, je vais vous faire voir le pain. Mais de pain, il n'y en avait point, il était dans le ventre du chien. Elle a ri et elle a geint, que pensez-vous qu'il advint? On l'a mise dans le moulin, elle sera pendue demain. Quand vous couperez le pain, ne vous coupez pas la main, surtout si un assassin vient de tuer le pharmacien.
2: Les années 1960 s'avèrent difficiles pour Félix Leclerc. Sa carrière connaît quelques ratés. Il quitte sa première femme, il prend ses distances avec l'Église, puis est affligé par la mort de son père et congédie son impresario Jacques Canetti. Ses relations avec la presse québécoise s'enveniment et Félix Leclerc décide de quitter le Québec et s'installe quelque temps en France et en Suisse avec son nouvel amour, Gaëtan Morin. Cette union donnera naissance à deux enfants, Nathalie et Francis.
0: J'étais le premier étonné en France que des gens aient la patience de s'asseoir et d'écouter chanter un homme pendant une heure. Un pied sur une chaise et une guitare, je trouvais ça aussi bizarre, aussi singulier, pour ne pas dire autre chose. Je trouvais ça que tous les Canadiens d'ici. Mais ça n'a pas été long qu'ils ont pris le pas ici. 3 ans après, au retour, ce sont les jeunes qui ont tout de suite venu vers moi et qui m'ont fait faire le tour du pays. Et depuis une vingtaine d'années maintenant, ce sont les pères et mères qui sont des vieux, très vieux aujourd'hui, qui se sont demandés pendant 15 ans où allaient leurs enfants. Et ce sont eux maintenant qui ont découvert ça.
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0: je m'en vais à l'ABC en 1950. Je chante le soir, je chante le lendemain, je chante 5 semaines. Après, je vais là, je chante, je fais des pays. Et je reviens 3 ans après. Comme je vous dis, j'ai dit... La chanson, c'était comme une petite fenêtre ouverte par la porte de la cuisine, qui a échappé à tout le monde ici. Et je suis sorti par là pour gagner l'Europe. Et Angelone a dit, c'est bien. Mais comme je vous dis maintenant, on chante au Palais Montcalm, ou on chante au Patriote, comme chanter au Théâtre de la Ville à Paris. C'est exactement les mêmes nuances, la même qualité de silence, les mêmes réactions.
1: Il revient au Québec en 1970 et s'installe dans une maison qu'il construit lui-même sur l'île d'Orléans. La crise d'octobre et la loi sur les mesures de guerre imposées par le gouvernement marquent profondément Félix Leclerc et suscitent en lui une ferveur politique nouvelle. Ses convictions politiques sont

0: clairement exposés dans ses textes, notamment L'Alouette en colère et Les 100 000 façons de tuer un homme.
1: 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Il ne lui reste plus que la belle vue sur le fleuve et sa langue maternelle qu'on ne reconnaît pas. 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

Mon fils est en prison. Et moi je sens en moi, dans le tréfonds de moi, pour la première fois, malgré moi, entre la chair et l'os, s'installer la colère. Sur les 100 000 façons de tuer quelqu'un, la plus dangereuse c'est le coup de fusil, la plus onéreuse c'est le coup de canon. Ça demande une équipe entraînée au bruit, et y a toujours la corde dite pendaison. Pour le nœud coulant, faut avoir le don. Sûr que la noyade attire les moroses, mais pas garanti parce que l'eau réveille. Il y a le bon vieux poison, mais là, faut la dose. Pas assez, tu dors, un peu trop, tu veilles. Le gaz est plus propre, pas de commentaire, mais à tout instant, gare au courant d'air. Non, je crois que la façon la plus sûre de tuer un homme, c'est de l'empêcher de travailler en lui donnant l'argent. Le rasoir, ma foi, cette saloperie, assez fanatique parce que c'est tranchant. La hache, le couteau et la scie aussi, mais c'est un domaine bourré d'accidents. Très peu efficace et la collision, ça brise une face, laisse des lésions. Pour mourir de soif, faut la volonté, le dégoût de l'eau, surtout la santé. Non, j'y tiens, la meilleure façon de tuer un homme, c'est de le payer à ne rien faire. Entre mourir d'amour ou bien mourir de rire, la plus achalandée, c'est difficile à dire. Les deux finissent en spasme, en soubresaut, en transe, mais les deux sont jolis. Le rire toujours comique et l'autre romantique. La chaise électrique, c'est très indécent. Sauter dans le vide n'est pas toujours prudent. Étrangler quelqu'un, c'est perdre ses sens. Le trancher, c'est pire, c'est le sens-dessous. Non, vraiment, je reviens à mon sentiment premier, l'infaillible façon de tuer.

0: En 1973, pour la troisième fois, il reçoit le Grand Prix du disque de l'Académie Charles-Cros. L'été suivant, devant 120 000 spectateurs massés sur les plaines d'Abraham à Québec, la super Francofête réunit pour le spectacle J'ai vu le loup, le renard, le lion, Gilles Vigneault, Robert Charlebois et Félix Leclerc. Un album double de ce spectacle paraît en 1974. Cet événement musical, réunissant les grands ténors de la chanson d'expression française au Québec, allait donner un élan formidable à une nouvelle génération de créateurs et contribuer au dynamisme du mouvement nationaliste émergent.
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0: J'avais écrit « La France est une vieille dame », mais c'est dans le sens très, très noble. Elle a tout vu, tout su, tout bu, tout lu, tout vu. C'est très intéressant de causer avec elle. Dans sa chaise, à 70 ans, elle sait tout. C'est une adulte. Elle, rien ne la scandalise, ni ne la surprend, ni ne l'étonne. Je dis pas qu'il n'y a pas d'adultes ici, mais c'est sûrement le pays des adultes. Ils ont eu la bombe sur la tête, ils ont eu des embêtements, des ennuis, des occupants, des guerres, des ruines. Évidemment, ça pousse à la maturité un peu plus rapidement que celui qui est dans l'abondance et qui n'a pas connu la misère. Mais c'est aussi intéressant de rencontrer des nouveaux pays comme un Québec. Disons qu'à 16 ans, maintenant, donnons-lui 19 ans quand même. Les deux sont intéressants. Un est jeune et l'autre est plus vieux. Ça s'appelle les vieux pays et les nouveaux pays.
1: En 1975, pour marquer ses 25 années de carrière en France, Félix présente dans plusieurs villes du vieux continent un spectacle intitulé « Merci la France », où il interprète une sélection de chansons qui ont marqué sa carrière. Félix Leclerc s'adjoint les services du compositeur François Dompierre pour son disque « Le Tour de l'île » qui reçoit le prix Calixa Lavallée de la Société Saint-Jean-Baptiste de Montréal.
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Et on avait monté le petit bonheur en Suisse. En 1955, la critique avait dit « Pourquoi ce jeune homme se fait-il passer pour un Canadien ?» Quand on sait si bien que ce sont des histoires du canton de Vaud. Ce sont des histoires suisses qui racontent. Ah, ça m'a fait plaisir. Je pense que le Canadien est disparu depuis quelques années, plusieurs années. On dit pas ni le Québécois, ni le Canadien, ni rien. Mais il y a plusieurs, même il y a des Normands qui pensent que je suis Normand.

Parce qu'il y avait une maison qui me plaisait, et c'était au-dessus du lac, avec un peu de paysage et la vue et l'éclairage et la neige, surtout, de l'île d'Orléans. Ça me faisait un peu penser à ça. J'étais un peu tanné, comme on dit, de vivre dans les hôtels, avec la valise, toujours déménager, toujours partir. Un jour, j'ai dit, si je me trouve un endroit qui me convient, ça sera mon abri, ça sera mon pied-à-terre en Europe.

C'est parce que j'ai eu le coup de foudre en 1945 quand j'ai vu l'île pour la première fois. Vraiment, j'ai aimé, là. Et j'ai aimé tellement que j'ai dit, je veux retourner à Montréal avec une vingtaine de pages écrites sur l'île. Et je suis revenu avec le fou de l'île, avec cette histoire. Et j'ai fait plusieurs chansons, là. Je me suis même bâti un camp dans les fonds, dans les bas. C'est étagé, il y a des ruisseaux, il y a des forêts, il y a des rivières, il y a des montagnes, et il y a surtout la vue extraordinaire, une espèce d'échappée. Il y a la fuite des deux côtés. D'un côté, c'est Québec, et de l'autre côté, c'est l'élargissement du fleuve qui va vers la mer. Et ça, ça me plaît beaucoup. Une autre raison, c'est que il y a quelques années, disons une dizaine d'années, un généalogiste m'a dit, et je vais vous dire pourquoi vous aimez l'île. Parce que les Leclerc, partis de Dieppe en 1662, sont allés à l'île d'Orléans, à Saint-Pierre, où vous êtes. Et on va vous dire plus que ça. Vous avez un parent, un Leclerc, qui est enterré sous l'église de Saint-Pierre. C'était un vieux garçon charitable. Mais tout ça datait de 3 siècles. Alors j'ai compris. Est-ce que les mânes, est-ce que quoi, que l'atavisme, est-ce qu'il y a des ondes, est-ce qu'il y a quelque chose qui parle? Je ne sais pas du tout, mais à l'île, je me sens chez moi. Je suis chez moi plus que celui qui a l'air de 300 ans, quoi.

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0: laissé pénétrer dans votre intimité des amis vieux de 10 ans, a dit M. Daudet. Je pense que un petit bonhomme de 8 ans qui arrive à une école nouvelle et il est perdu un peu, fait qu'il dit à un petit camarade nouveau, il dit « Veux-tu être mon ami, je vais te donner 5 cents. » Il savait pas que l'amitié, ça s'achète pas. L'amitié, c'est une espèce de présence, de chaleur, invisible, mais qui est là, constante, qui est toujours, c'est le contraire de l'amour. L'amour, c'est le torrent, c'est le bouleversement, c'est sourd, c'est fou, ça comprend rien, c'est l'avalanche, le débordement. Tandis que l'amitié, il me semble que c'est infiniment plus calme, plus tranquille. Mais un homme comme moi, qui a connu 30 adresses différentes, 30 logis différents, 30 coins de pays différents, 30 fois des couteaux, des fourchettes, des cuillères différents, puis des tasses, puis des chaises, et puis des différents, je dis que il laisse peu de chance à l'amitié de fleurir, parce que ce qu'exige l'amitié, je pense que c'est une espèce de stabilité. Ça devient très loin si on est des années sans se voir. Moi, dans mon pied nu dans l'aube, j'ai mon premier ami. Le petit Fidor, on avait tous les deux 14 ans, 12 ans, 13 ans, 14 ans. Mais quand je suis parti pour le collège, je l'ai jamais revu. C'est sûr que je pense à lui. Il y a des amitiés fictives, des amitiés qu'on invente, des amitiés de fiction. Longtemps, moi, j'étais ami avec Benoît Maître Draveur. Parce qu'il me faisait penser à un grand-père, Néré Leclerc, que j'avais pas connu, que j'avais jamais vu. Il faut quand même qu'on soit ensemble, qu'on se voit. Mais comme moi, chaque 2 ans, qui a déménagé pendant 30 ans, qui était toujours parti, ça donne des difficultés à l'amitié de s'épanouir. Je veux pas dire que j'ai pas d'amis. Je veux pas dire que j'ai pas d'amis. Non. Des connaissances, mais c'est par centaines, c'est certain. Ouais, ouais, là, on voit surtout ça. Ceux qui reviennent quand vos malheurs sont finis, c'est pas tout à fait des amis, hein. Et il y en a beaucoup de ça, mais des amis comme tout le monde. Mais là, on parle de trésor, on parle de l'or, on parle de saphir, on parle de diamants, de perles, de choses très précieuses. Et les mêmes dit dans l'Évangile, c'est un trésor.
1: Fidor m'avait fait connaître le mot amitié. C'était merveilleux. Maman et les gardes malades, le mot courage. Papa et mon frère le premier, celui d'audace. Anne-Marie et mon frère le deuxième, celui de musique. Gaspard Lavoie, celui de théâtre. L'EDN, tout cela ensemble. Ludger, terre. Dans mon vocabulaire du temps, figuraient aussi les mots larmes, tempête, punition. J'avais entendu quelques blasphèmes et aperçu de loin des ivrognes. Mais je me serais pensé des mots séparation, feu, haine, accident, vol, guerre, mort. Mots atroces. On se demande plus tard, quand on est un homme, d'où viennent les cheveux blancs, les rides dans le visage, les tics nerveux, les dos courbés, les tremblements de genoux, les yeux hagards, les lèvres ruinées et le crevasse sur la peau. Cela vient des mots atroces. Ce sont eux qui font vieillir. Le mot « amour » ne m'avait qu'effleuré.

L'amour, c'est quoi? Comment vous dire? Disons que... c'est un poids. C'est un fardeau. C'est une bûche. C'est un bio sur l'épaule. C'est sûr que c'est lourd. Mais quand on est rendu à la maison, c'est aussi la chaleur. Parce que ça brûle une bûche. L'extérieur de l'arbre, les feuilles et le tronc. C'est l'homme. Tout ce qui paraît, c'est dehors. C'est l'homme, à la pluie, dans les vents, dans les tempêtes. Disons que c'est l'homme. Il va gagner le pain. Il sort. Il revient. Il fait les voyages. Il rapporte l'argent, les difficultés, tout. Il règle tout. Il est dehors. Mais ce qui est dans la terre, dans les racines, disons, c'est la femme. Et la sève qui les unit tous les deux à l'amour. Voilà une définition.

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1: Si je m'étais dirigé vers la comédie, peut-être que j'aurais fait un comédien valable, passable. Je voulais chanter l'opéra, moi, un temps. Je voulais être médecin. J'aurais rêvé de conduire des locomotives. L'avion aussi, les bateaux, tout. J'ai dit, au lieu d'essayer de faire tout ça une vie, c'est trop court, c'est pas suffisant. J'écrirai tout ça, et je serai tout ça à la fois.
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1: J'aime beaucoup La Complainte du Pêcheur et j'aime beaucoup Bozo. La Complainte du Pêcheur, je la chante pas trop souvent, mais c'est une chanson musicalement, enfin, tout ce qu'on veut, j'aime beaucoup cette chanson. Je...

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Mon frère a épaulé, paf, c'est tout. On avait mis le piège à un bouleau, gros comme ma jambe. Quand nous sommes retournés, une semaine plus tard, l'arbre était tout déchiré, comme flagellé par un fouet. C'était le loup, avec ses griffes et ses dents. Il était là, couché, hypocrite, immobile, avec ses yeux comme des trous de fusil. La chaîne du piège tordue, il nous regardait. Quand on a ouvert le piège, on a vu, dans sa patte, la trace de ses dents. Il avait commencé à se manger pour être libre. Se couper la patte pour être libre. Si tu étais pris dans un piège comme un loup, te mangerais-tu la patte ?

0: Vous savez que l'ours et le loup sont deux ennemis dans la forêt. Mais je pense que c'est une loi, une tradition. Parlons le langage des bêtes. Quand un des deux meurt, l'autre, le vivant, va le saluer. Et c'est l'ours qui se lave, qui prend son beau bain, il met son chapeau mou, ses belles médailles. Et puis, qui dit à son fils, si tu veux, viens avec moi, je vais saluer le roi. Le fils dit, quel roi? Je connais un que roi, c'est vous. Non, non, j'y suis moi, il y en a un autre, tu verras. Ils ont couru des lieux, puis ils sont arrivés devant l'ours, qui était là, par terre. Et puis on dit, salut, je viens vous rendre les hommages que je vous dois. Et le petit a vu que l'ours avait la patte dans le piège, et avait le sang sur la neige qui venait tomber. Tout ému, le petit exigeur de rentrer à la maison. Ils sont rentrés tous les deux dans la nuit, avec les boulots jolis. Mais le fils venait de découvrir la noblesse.
1: Où allez-vous, papalou? Chapeau mou, médaille au cou. Vous attendez mes shérifs, des montagnes et des récifs. Non, mon fils, j'ai pris un bain. Chaussée guêtre et canne en main. Fais porter hommage au roi, si tu veux, viens avec moi. N'orignal ni carcajou, je ne connais roi que vous. Peigne plutôt tes poils fous et suis-moi à pas de loup. Ils ont marché 4 lieues, arrivés près d'un torrent, sauvage et débordant, de cris et de chants d'adieu. Bonjour sire, c'est moi le loup. Voyez-vous, m'entendez-vous? Suis venu à travers bois vous saluer comme il se doit. Il se tient droit, salue l'ours qui a la patte dans le piège, plein de sang dessus la mousse, et tombe la première neige. Le petit loup est ému et voudrait rentrer chez lui. Le gros ours, le gros poilu, lui sourit et dit merci.

0: Tout est pareil. Disons qu'on véhicule quelques lignes avec une guitare. L'autre est véhiculé par la voix des comédiens, qui est aussi un instrument merveilleux. C'est pareil, ce sont des histoires. J'avais un grand-père qui contait des histoires. Je pense que j'ai hérité de lui.
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insaisissable bonheur. Est-ce qu'un jour, les fleurs se déracineront pour rejoindre les oiseaux dans l'air? Que les animaux se mettront à causer? Que l'odeur de fête persistera? Que l'ivresse deviendra un état permanent? Que les hommes assisteront enfin à l'agonie de la haine, de la peur, du feu, du vol, des mots atroces? Frêle souvenir d'une vision de bonheur, entrevue soit dans l'enfance, soit dans la jeunesse, pourquoi te portons-nous avec tant de soin? Au jour sombre, qui ne se rappelle la seconde d'un passé heureux, en plein centre d'une tempête d'avril, qui n'a pas surpris un parfum de lilas?

0: Il y a 25 définitions du bonheur. Vous me poserez la même question demain matin. S'il vient de m'arriver, disons, un ennui, ou un ennui à des jets qui me sont chers, je serai l'homme le plus malheureux du monde. Disons que je sais.
1: C'est...

0: Demain, c'est une joie de vivre, sûrement. Blessé, tout ce que vous voudrez, avec tout ce qui peut nous tomber sur la tête. Mais un homme, je pense que c'est fait pour la compétition. C'est fait pour se tenir debout. C'est fait pour être mobile. C'est fait pour avoir de l'ambition. C'est fait pour marcher. C'est fait pour se battre. Et c'est fait pour rire. Et s'il y a des propos qui sont moins gais dans certaines parties du monde, c'est pas la faute de celui qui est témoin. C'est la faute du milieu. Je sais pas à qui on demandait, vos choses sont tristes. Mais c'est pas moi, c'est vous. Si je vivais dans une époque heureuse, mon chant serait peut-être heureux. Mais le mien est pas triste, vous savez. Non, non, non.
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0: En 1976, il salue l'arrivée du Parti québécois au pouvoir en écrivant un texte paru dans Le Monde, dans lequel il déclare l'année 1976 comme l'an 1 du Québec. En 1980, lors de la campagne référendaire portant sur l'indépendance du Québec, Félix Leclerc écrira un autre texte marquant, dont il fera la lecture publique, qui appelle ses concitoyens à voter en faveur de l'indépendance du Québec.
1: L'arrivée de l'enfant a été dure pour la mère. Enfin, il est là, bien portant, vigoureux. Déjà, il rue et il crie, il veut vivre. Ses yeux sont bleus avec du vert dedans. Et je le vois puissant, calme, raisonnable et surtout poli. Car moi, la politesse, surtout dans la chicane, m'a toujours étonné. Tirer les premiers, messieurs les Anglais? Non, pas jusque-là. Mais un peu mousquetaire, bûcheron et poète. Enfin, le fils est là. Il lui reste à étudier, comparer, discuter les pensées dans les livres, les visages, les lunes, les voisins, les jardins. À découvrir le fleuve, les milliers de soupirs qui font de la musique dans les marais de nuit pour les beaux eaux fragiles. À chausser des patins, à nager sous les lacs, à filer vers la lune en français, librement. Il lui reste à se pencher sur celui qui demande, mais à se redresser devant celui qui donne. À ne rien accepter de facile, de gratuit. Jamais oui, jamais non. Plus souvent non que oui. Voilà comme je le vois. Étudiant jusqu'au soir de sa vie, il couvrira ses petits-fils de lainage, de patience et d'humour, cette arme pour le voyage qui est la plus utile. Il quittera sa maison ouatée de neige, gagnera ou les champs, ou le bureau, ou l'usine, exigera juste salaire, la tête haute, mais ne détruira rien. Vandales et braconniers sont des profanateurs et méritent potence. Il fera face au loup, dénoncera le fourbe. Trop de temps, trop longtemps, la terre fut aux lâches, aux oisifs, aux tricheurs. Qu'il apprenne, lui, mon fils, c'est à son tour. Chacun son tour. Elle est belle, elle est là, elle est sienne. Et que la peur de vivre soit rayée à jamais. Tu es chez toi, enfin, vis, goûte, savoure et chante. Ne me remercie pas. Que tu vives, comble mes jours de joie. Bon voyage à toi et à ta descendance.

0: Je vis dans la peur. Mon voisin est armé et me menace constamment. Il convoite mon champ, ma rivière et mon bout de forêt. Dans son haut-parleur sous les arbres, il rugit pour m'effrayer et me crie des bêtises. Quelqu'un m'a suggéré, jette-toi à ses genoux, un crucifix à la main, et chante-lui des paroles d'amour. Ce que j'ai fait, mais il a donné un coup de pied à mon crucifix, a souillé ma robe blanche en hurlant, bientôt il te faudra décamper. Donc j'ai endossé de vieux habits pour me battre, et je me suis présenté devant lui avec mon fusil de chasse. Ça l'a fait rire. D'une claque, il a brisé mon fusil. « Déménage, va-t-il crier. Demain, j'envahis ton domaine. » Alors, bardé de cuir, la barbe bien rasée, souriant, propre et détendu, je lui ai dit « J'ai une bombe nucléaire derrière moi. Regarde. » Il a vu. Il est devenu blême. Pour la première fois, son souffle était saccadé. Il a voulu s'expliquer. J'ai dit « Non, dors !» Eh bien, c'est en haut-parleur. Terrifié, il est parti. Il a baissé le haut-parleur. Vers les années 76. Deviendrons-nous amis un jour? Je l'ignore, mais j'ai la paix. Mon compte est fini. Mais... Vous n'avez pas parlé de lui? Mais oui. Ben, vous n'allez toujours pas le comparer à une bombe nucléaire. Pourquoi pas? Notre arme de dissuasion, depuis 30 ans, ça a été qui au Québec? Qui a tenu tête? Qui nous a défendus? Qui a frappé? Qui a fait peur? Qui a fait réfléchir? Qui a fait évoluer les choses? Qui a demandé des excuses et les a obtenues? Qui a exigé que langue française, santé, instruction, compétence soient obligatoires? La fierté, mon inconnu, qui nous en a drogués? Qui a inventé l'homme nouveau appelé Québécois, qui fait des affaires jusqu'en Chine. L'homme nouveau libre, inventif, tranquille et tolérant, reconnaissable dans l'univers. L'homme nouveau qui change de branche sans changer d'arbre. C'est que c'est Guy, en fait. Qui change de parti sans changer de pays. Celui qui nous quitte fait partie de la courte liste des libérateurs de peuples. L'histoire l'écrira. La seule vraie misère ici-bas, c'est de ne pas avoir de pays. Toutes les guerres sont faites pour voler celui qu'on n'a pas et garder celui qu'on a. René Lévesque est arrivé et a dit « Ne cherchez plus. Celui qu'on a sous les pieds sera le nôtre. Ni à vendre, ni à prêter, ni à piller. Respectant toutes les langues du monde, dont la sienne. Et maintenant, c'est un fait. Après 3 siècles, on a un pays, le Québec. Planté dans le cœur à jamais. »
1: Dans les années qui suivent, Félix Leclerc recevra de nombreuses distinctions. En 1978, l'Association du disque et de l'industrie du spectacle du Québec, la DISC, nommera en son honneur ses prix annuels Félix.
2: Alors il entre chez lui, son feu est éteint, sa femme est partie depuis le matin. Elle a pris aussi les économies qu'il se gardait pour bâtir un chalet. Monsieur le curé l'a bien vu passer, le fusil chargé et les yeux méchants. Lui a dit « Attends, fais pas l'insensé, avant de tuer, il faut y penser. » Mais le cœur de Jean est bouillant, ses dents lui mordent le sang. Il s'informe aux gens où est sa moitié, on lui dit « Voleur, jamais la crier, lieu de sa demeure. » « Je la trouverai, tu sais, je marchais pendant 16 années sur les continents. Tu sais, je nageais tout le Saint-Laurent. » Je la trouverai et la punirai. Il marcha 5 ans, il fila 2 ans, un pauvre innocent. Il perdit son temps, révélant son champ, vieilli de 100 ans, sur le sol 7 ans, et meurt en 5 ans. Monsieur le curé voulut expliquer que la femme Chloé s'était pas sauvée. Elle s'était coincée dans la cheminée, en voulant cacher l'argent ramassé. Cette explication d'un jeune ramoneur, qui dans la maison découvrit l'horreur, mit un point final à cette chanson que chantait au bal un vieux polisson.
1: Félix meurt le matin du 8 août 1988 sur son île d'Orléans. Le pays est en deuil. Félix nous lègue une œuvre considérable. Il a influencé toute une génération de chanteurs et de poètes, aussi bien au Québec qu'à l'étranger, où Brel et Brassens ont reconnu l'influence du Canadien sur leur œuvre. En 2004, Claude Fournier met en scène la vie du célèbre chanteur, personnifié par Daniel Lavoie, dans une télésérie intitulée « Félix Leclerc, le fou de Lille ».
2: Moi,

0: Un an déjà que tu es mort, mon ami. Où tu es, est-ce qu'il fait chaud? Toi qui aimais tant la chaleur. Il fait froid chez nous. Le poêle est mort. Où est-ce qu'il est, notre chauffeur de fournaise? Il vend notre bois dehors. Où tu es, est-ce qu'il fait clair? As-tu de la lumière à ton goût? Il fait noir chez nous. Les plus hautes bâtisses, celles qui ne sont pas habitées, sont allumées jour et nuit. Le reste est dans la noirceur comme dans ton temps. Bois-tu enfin du vin comme tu veux où tu es, mon ami? Peux-tu tranquillement par les soirs vider ta bouteille en regardant la terre? Nous autres, on boit du thé. Ah, s'ils aimaient le vin, les Anglais, on en boirait aussi. Mais ils n'en importent pas. Ça fait qu'on le paye le gros prix. 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
1: Voilà, c'était notre spécial sur Félix Leclerc. Merci d'avoir été là et suivez-nous sur notre page Facebook temporelle où l'on donne les détails de nos publications. Je vous laisse avec ceci.

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à tous les mélomanes à l'écoute. C'est François Fournier qui vous invite, oui, à bord de la playlist 87 de cette émission, cette série qui s'appelle Frankie Goes on the Air. François Fournier avec vous pour vous accompagner dans les deux prochaines heures au volant. Et je vais vous faire prendre des chemins un peu différents aujourd'hui, comme d'habitude, de Leonard Cohen en passant par Camel, Slavier, Transatlantic, Yes, Daniel Bélanger, Bruno Pelletier, Altered Image, The Sin, Fleetwood Mac et aussi Donald Lautrec. J'aime bien y revenir de temps en temps. C'est son anniversaire aujourd'hui. Alors, ce fera partie du bloc anniversaire en fin d'émission. Merci d'être à l'écoute. C'est sur progcoradio.com. Donc, vous pouvez réentendre... entendre d'abord l'émission chaque dimanche soir à compter 18h et en reprise le lendemain à la même heure. Et comme toujours, sur la plateforme Mixcloud, jusqu'à avis du contraire. Des fois, ça m'arrive de mettre des épisodes sur YouTube pour des raisons de droits d'auteur, des raisons de problèmes avec Mixcloud. Des fois, ça arrive. Et je rappelle encore une fois qu'il y a seulement 10 épisodes que je peux mettre sur Mixcloud. Donc, si vous en voulez des plus vieilles, ben là, faut aller malheureusement sur la messagerie, me contacter directement sur ma page Facebook de Frankie Goes on the Air. En même temps, ça va vous permettre de rester au courant de mes émissions semaine après semaine. On y va tout de suite. On rentre dans le vif du sujet. Premier segment de l'émission. On va y aller avec Paul McCartney et Wings, un album qui m'a pris beaucoup de temps à apprécier, Red Rose Speedway. À l'image un peu de son premier album solo à McCartney, la première écoute, ça sent le manque de finition, le manque de vernis. Totalement à l'inverse de ce qu'on attend de McCartney habituellement, ça manque de lustre. Des morceaux qui semblent inachevés comme When the Night ou The First Indian on the Moon sur Red Rose Speedway. Et un faux medley, une espèce de faux medley qui finit le disque, qui est clairement un collage d'idées diverses, un peu comme il l'avait fait avec les Beatles sur Abbey Road. Et d'ailleurs, ironiquement, ça c'était prévu en fait pour être un album double, Red Rose Speedway. Ça a été réduit à un simple à la demande de EMI, ce qui explique l'absence de chansons comme par exemple Live and Let Die, qui avait été enregistrée dans la même session en studio. Faut dire que malgré une bonne quantité de matériel enregistré, il y a eu plusieurs frustrations, semble-t-il, en studio. Le producteur Glyn Johns, entre autres, a claqué la porte en plein milieu de la session, considérant que le groupe avait une attitude, je dirais, peu professionnelle. Je sais pas trop comment le traduire, j'avais lu ça en anglais, j'y étais du mieux que je peux dans mes notes. Et McCartney, semble-t-il, voulait... Au départ, il voulait être considéré comme un simple membre, être traité comme le bassiste des Wings, mais il avait plutôt tendance à jouer au patron sans trop savoir ce qu'il faisait. Bref, Glyn Johns a claqué à la porte. D'ailleurs, ce n'est pas un hasard si Glyn Johns n'a pratiquement pas dit un mot sur son expérience avec les Wings dans son entrevue récente avec Rick Beato. On va entendre Big Barn Red, qui ouvre le disque Red Rose Speedway en 73. On recule d'un an avec Steely Dan en 72 avec Dirty Work. C'est un single un peu oublié du premier album de Steely Dan, le premier album qui s'appelait Can't Buy a Thrill, très différent de ce que Steely Dan a fait par la suite, plus rock, plus cru. Et faut dire que Dirty Work a été éclipsé, oui, par Reeling in the Years et Do It Again. Et très certainement, c'est la plus pop de toutes les pièces enregistrées par Donald Fagen et Walter Becker. Et donc, la pièce a été inclue dans l'album sous insistance, encore une fois, de la compagnie de disques qui tenait à avoir un hit potentiel. On a pu réentendre cette pièce. En fait, je l'ai réentendue récemment dans une vieille reprise des Simpsons. Ben, pas si vieille que ça. C'était la saison 28. Et on a pu aussi entendre Dirty Work dans un épisode de la série Les Sopranos. Et on va terminer avec Leonard Cohen, ce bloc numéro 1. Ça fait bientôt, en fait, ça fera très bientôt 10 ans cette année déjà que le géant montréalais de la musique poétique nous a quittés. On rappelle que Leonard Cohen est né d'un père d'origine polonais. Il a grandi dans le quartier très,
très luxe, bah pas luxueux, mais un quartier très chic de Westmount. Et déjà à 15 ans, il écrivait régulièrement des poèmes. Et sa carrière de chanteur, ben, il la doit surtout grâce à Judy Collins, une chanteuse folk qui avait repris sa chanson Suzanne avec grand succès. Suzanne, qui est une pièce inspirée de la femme du sculpteur et ami personnel de Leonard Cohen, un certain Armand Vaillancourt, qui s'appelait en fait Suzanne Verdal. On va entendre une des pièces que j'aime bien de Leonard Cohen, qui s'appelle So Long Marianne, et c'est là-dessus qu'on commence l'émission. Bonne émission les amis, et amusez-vous, on se retrouve tout de suite après ces quelques chansons.

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Leonard Cohen et So Long Marianne, précédé de Steely Dan, Dirty Work et Wings, et Paul McCartney and Wings, Big Barn Red. Alors, on y va tout de suite dans le bloc numéro 2 avec une vieillerie que j'ai ressortie de nulle part, qui traînait dans mon disque dur et ça faisait longtemps que j'avais pas écouté ça. C'est un groupe qui s'appelle T2, donc la lettre T et le chiffre 2. Et c'est un ensemble londonien. On est en 1970, sur la fine ligne entre le psychédélique et le prog. La plupart des membres, d'ailleurs, ont joué évidemment dans des formations psychédéliques avant de s'aventurer dans quelque chose d'un peu plus prog et même, je dirais, hard rock. Et on pourrait parler de l'expression que j'aime bien, proto-metal. Donc, un genre de mix Deep Purple, King Crimson et Black Sabbath, en quelque sorte. La compagnie de disques Decca, et là, je parle pas ici de la compagnie nord-américaine, mais bien de l'Angleterre, qui est beaucoup plus prestigieuse, parenthèse fermée ici, croyait énormément au potentiel de la formation, au point de leur donner une avance de royauté de 10 000 livres sterling. Imaginez, c'était une fortune à l'époque. Ils ont donc enregistré l'album « It'll All Work » in Boomland. Ils se sont immédiatement fait inviter au prestigieux festival de l'île de Wight pour jouer par la suite, oui, pour la radio de BBC Two. Après cette période, le groupe retourne au boulot pour tout de suite donner suite au premier album, mais le précédent long jeu ne bénéficie pas, je vais finir par le dire, d'une bonne promotion suffisante pour faire connaître le groupe. Le pressage du disque, semble-t-il, est très limité, donc c'est difficile de mettre la main sur une copie de ce disque. Ajoutez à ça des conflits internes qui commencent à se développer au sein de la formation. Alors, ils mettent fin à leurs activités en plein milieu de session d'enregistrement de leur deuxième album. Donc, ça a vraiment pas duré longtemps. Quoique, le disque est quand même intéressant. On va entendre In Circles de leur seul disque. Et on va aussi entendre dans ce même bloc la musique de Camel, d'autres Britanniques ici. Un album bien caché dans leur discographie, The Single Factor. On est en 82, donc en plein milieu de la vague New Wave. Camel, comme tous leurs contemporains à l'époque, se cherche une identité, reçoit bien sûr de la pression de la maison de disques pour fabriquer un succès pour la radio. Pourtant, le disque a des bons moments, malgré que ce soit un peu effacé dans la discographie, notamment cet instrumental qui s'appelle Sasquatch. Ça ressort vraiment du lot. Cet album-là a quand même une apparition surprise en caméo de l'ancien membre Peter Bardens, quand même pas rien, et sur cette pièce-là d'ailleurs en particulier. Un autre invité de marque vient faire son tour sur The Single Factor, c'est Anthony Phillips, ancien membre de Genesis, qui a ajouté quelques notes de clavier et de mandoline et autres trouvailles instrumentales sur quelques titres. Et en fait, il y a de nombreux invités qui vont se joindre à cette production-là. Le batteur Simon Phillips joue d'ailleurs sur Sasquatch, donc pas une petite pointure lui non plus. Très bonne pièce instrumentale donc de Camel. Ce sera suivi d'un projet prog metal qui s'appelle Slavier. Ça, c'était le projet du batteur américain Mark Zonder. C'est un ancien membre de Fate's Warning qui a connu un certain succès dans les années 90. Il s'est joint... il a formé ce projet-là avec le chanteur de Tribe of Gypsies, l'excellent chanteur Greg Annala, qui entre une voix rocailleuse, métal, et une voix très soul aussi. Fait penser un peu à King's X. Et donc, l'extrait que j'ai choisi s'appelle Origin. C'est issu de l'album paru sous étiquette Inside Out. L'album éponyme, sorti en 2007. Et on va terminer ce bloc avec Transatlantic. Une excellente pièce s'appelle Old Bowl. On est ici sur le dernier disque de Transatlantic, le cinquième, l'album d'adieu, The Absolute Universe, conçu en période pandémique. Mais d'abord, voici T2 In Circles.

vous aurez compris que c'est une version live et non pas issue de leur dernier album. Donc, Transatlantic, l'album live s'appelait The Final Flight, live à Paris à l'Olympia, précédé de Slavier Origin, Camel, Sasquatch et T2 in Circles. Et parlant de concerts et de live, simplement vous faire un petit rappel, dans un mois et quelques poussières, mon hommage, en fait, l'hommage dont je fais partie maintenant, le Sarbacane, qui est un hommage à Francis Cabrel. Je rappelle donc que nous serons en spectacle. Je ferai mes débuts avec eux sur scène le 22 août au BAM de Bois des Filions. BAM, c'est l'acronyme pour bière au menu. Le spectacle est prévu pour environ 20h30. Et ça dure un bon 2 heures avec, au lieu d'avoir une entracte, je vous mets un punch comme ça, au lieu d'avoir simplement un entracte, on a notre chanteur qui est seul à la guitare pour faire quelques chansons en version intimiste de certains classiques de Cabrel. Et sachez qu'il y a 2 façons de pouvoir voir le spectacle. Il y a d'abord le spectacle en tant que tel, où vous pouvez réserver une place. Sinon, vous pouvez aussi souper sur place. Ils ont un excellent menu pour vous pour manger. Donc, quoi qu'il en soit, peu importe le type de réservation que vous voulez faire, ça passe par le site lepointdevente.com. Donc, 22 août, 20h30 pour les gens de la région de Bois des Filions. Bloc numéro 3. On va dans le groupe Yes. Une figure rythmique a été le déclencheur de cette pièce qui s'appelle Mind Drive, qui a connu plusieurs vies. D'abord écrite par Alan White, probablement inspirée du boléro de Ravel, mais dans des mesures de temps irréguliers. Donc celui-ci a proposé à Chris Squire et Jimmy Page ce riff de batterie, si je peux dire, lors d'une séance d'improvisation pour un projet qui n'a jamais vu le jour officiellement, qui s'appelait XYZ. En 1981, la pièce incomplète est redevenue une simple figure rythmique qui a été recyclée. Donc, 10 ans plus tard, lors d'un duel de batterie entre Alan White et Bill Bruford durant la tournée Union, et un riff en mesure brisée qui convient d'ailleurs parfaitement au style de Bruford. Si vous avez vu des vidéos de cette tournée-là, ça lui va comme un gant. Un vrai coup de maître de la part de White. Et finalement, 5 ans après la tournée Union, elle devient cette même figure rythmique, le point de départ pour une pièce sur Keys to Ascension 2, qui réunit donc le line-up de Yes, qui est considéré comme plusieurs, le line-up ultime classique de Wakeman, Squire, Anderson, White et Steve Howe. Et donc la pièce se résume en une... En fait, le riff se développe en une pièce de 18 minutes qui s'appelle Mind Drive. Alors, on se reparle, les amis, dans exactement 18 minutes 37 secondes. Voici Mind Drive.

L'excellente pièce Mind Drive, d'ailleurs. Voilà, ça on vient d'entendre la fin de Keys to Ascensions 2, que j'avais entendu d'ailleurs live lorsqu'ils ont fait leur tournée en 2004, tournée réunion avec le même line-up, avec justement Dream Theater en première partie. Je dis justement parce qu'on a entendu Transatlantic tantôt. On va réentendre d'ailleurs Mike Portnoy avec Dream Theater un peu plus tard durant l'émission. Et aussi, on va entendre justement, on vient d'entendre Yes, on va réentendre les débuts de Chris Squire avec son ancien groupe de Sin un peu plus tard dans le tout dernier bloc. Pour l'instant, bloc numéro 4, on va aller avec un petit peu de québécois avec Bruno Pelletier. Là, on est bien avant que Pelletier devienne un artiste pop classique, qui fait du néo-pop classique, tout ça. Des pièces à la sauce comédie musicale de grand déploiement. Donc, il y a eu le Bruno un peu plus rock contemporain, pop rock, et plus retenu, que moi, personnellement, j'ai préféré. Donc, le Pré Notre-Dame de Paris et le Pré Miséréré. On va entendre Coriace. Ensuite, on va entendre un peu de Daniel Boucher, la pièce que j'aime beaucoup, qui s'appelle Aidez-moi, de l'album 10 000 matins. D'ailleurs, la légende veut que Daniel Boucher soit rentré dans le local de l'orienteur lorsqu'il était donc au cégep. En fait, même pas, lorsqu'il était au secondaire plutôt, excusez-moi, erreur ici. Donc, bureau de l'orienteur de son école. Et quand on lui a demandé qu'est-ce qu'il voulait faire plus tard, ben lui, il a dit simplement « Je veux d'abord m'inscrire à temps plein au cégep, mais je n'irai pas à mes cours. Je veux simplement m'inscrire à Cégep Rock. » Ça a donné donc éventuellement un des albums marquants du tournant du millénaire en 1999, rien de moins. Aussi entendre, là on s'en va dans le côté un peu bizarre de l'émission avec Raffaella Cara, à faire l'amore cominciato, j'espère que j'ai bien prononcé. Ça en fait c'est une chanson que vous connaissez déjà, qui a été popularisée par Chatelaine, la version française, avec donc la pièce s'appelait Corps à corps avec toi, on est en 1977. Chatelaine qui de son vrai nom, en parenthèse, et je ne blague pas, c'est Joyce Pruneau. Je vous jure. Donc, elle était native de Shawinigan et elle a réussi à tenir 3 semaines au palmarès avec 7 versions françaises. Mais elle a vite sombré dans l'oubli après quelques autres tentatives, toujours dans le même créneau disco. Et la version originale, donc, revient à Raffaella Cara, une chanteuse italienne. Et je dois dire, pour une fois, que l'enregistrement d'origine de Raffaella est vraiment moins efficace que la reprise, beaucoup plus retenue musicalement, je trouve. Faut dire que Cara avait quand même, sur ce même disque, avait eu un gros succès. Elle avait vraiment établi sa réputation avec le très gros hit Chiquentre, Chiquentre, Quattro, Chiquensei, que vous avez sûrement entendu déjà. Donc, on va entendre la version italienne originale de Corps à corps avec toi. Je me risquerai pas à redire le titre en italien si ça vous dérange pas. Ensuite, on va plonger dans le New Wave écossais, début années 80 avec Altered Image. Une pièce s'appelle I Could Be Happy, leur seul succès en Amérique en 83. Et ça, c'est surtout grâce à MTV et ses affiliés canadiens au départ. Donc, c'était tous des musiciens qui étaient à la base des fans de punk, particulièrement du groupe Siouxsies and Banshees. Tellement qu'en tant que membre de leur fan club à Siouxsies, ils ont envoyé un message à la gérance du groupe pour tenter d'assurer leur première partie. Et comme dans un conte de fées, ben, ça a marché. Ils ont eu par la suite beaucoup de support et d'aide du célèbre DJ radio britannique John Peel, qui leur a permis d'entrer en contact avec Epic Records et signer donc un contrat avec eux. Et petite anecdote bizarre, comme ça, en parenthèse, en contact, leur premier single, le titre, c'était Dead Pop Star. Et ça, c'est paru tout juste après la mort de John Lennon. Un timing épique. Épouvantable, il va de soi. Le groupe a eu le temps de publier donc 3 albums jusqu'en 83 pour ensuite faire des réunions occasionnelles ces dernières années. Donc on va entendre leur plus gros hit, I Could Be Happy. Mais on va commencer avec un album qui fête déjà ses 25 ans cette année, Rêver Mieux de Daniel Bélanger. Voici la pièce Tu tombes.

aucun succès. Ou presque. 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

comme je disais tantôt, Chris Squire, avant Yes, avait fait ses classes avec The Sin, qui est un quintet psychédélique. Et parmi les cinq membres, il y avait Andrew Price Jackman, qui était claviériste et qui est par la suite devenu chef d'orchestre et arrangeur. Donc, c'est son anniversaire demain, 80 ans, né un 13 juillet 46. Le claviériste, donc, dont il est question ici, a eu une carrière, comme je disais, davantage comme arrangeur et conducteur orchestral. On peut entendre ses arrangements sur des disques comme Power Windows de Rush, aussi avec Barclay James Harvest. Il a travaillé avec le London Symphonic Orchestra. Il a fait des apparitions comme claviériste sur Fish Out of the Water avec son ancien camarade de Sin en 75. On l'entend sur Run with the Fox aussi avec Chris Squire et Alan White, le single solo de 1981, petite toune de Noël, ainsi qu'une pléiade de musique pour la télévision et le cinéma, particulièrement en Angleterre. Donc, 80 ans pour Andrew Price Jackman. On va entendre aussi Fleetwood Mac, Don't Stop, composition de Christine McVie, qui aurait eu 84 ans. Il nous a quittés, malheureusement, il y a quelques années. On va revenir à l'album Rumours, bien entendu. Donald Lautrec, légende yéyé du Québec. Il a 86 ans aujourd'hui même, né un 12 juillet 1940. Et là, ça va être mon excuse, oui, pour mon segment d'adaptation douteuse en français, puisque je vais vous faire jouer Le Chemin du Soleil, qui est une reprise en français d'un vieux hit de New Edition, le premier groupe de Kenny Rogers. Également, c'est l'anniversaire du chanteur de Gin Blossoms, Robin Wilson, né un 12 juillet 65. Ça lui fait donc 61 ans. On va entendre leur plus gros succès, Follow You Down. Et on va terminer avec John Petrucci, 12 juillet 67. Ça lui fait 59 ans cette année pour le guitariste émérite de Dream Theater. Oui, on va entendre une de mes pièces préférées du très excellent album Six Degrees of Inner Turbulence de 2002, donc The Glass Prison. Et c'est comme ça que l'émission va s'achever. Encore une fois, merci d'avoir été à l'écoute, merci d'être fidèle pour ceux qui me suivent depuis un petit bout, et on se retrouve pour la 428 la semaine prochaine. Passez une excellente semaine, mes amis. On s'en parle très très bientôt. À la prochaine.